qui amène la prospérité provient du destin favorable. L'indolence qui amène l'adversité provient du destin contraire.

l'intelligence que le destin lui a accordée. Il y a dans le monde deux influences différentes causées par le destin. L'une favorise la fortune, l'autre favorise le

Dans l'acquisition des biens, les affaires qui paraissent bonnes échouent quand le destin est contraire. Et celles qui paraissent mauvaises réussissent

ce qui n'est pas à soi destiné, quoique soigneusement gardé, s'en va. Ce qui est à soi destiné, même jeté, demeure.